0: Après, il y en a la clé, vas-y, on va lui dire, t'en veux, vas-y, on va lui dire, c'est chaud. Donc, shake it. Ah, ça a régalé.
1: Shake it, shit. 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